0: L'actualité d'ici et d'ailleurs, mesdames et messieurs, bonjour. Nous sommes samedi 3 octobre 2026. Voici le sommet de cette première édition du journal parlé. Le conseil communal de Bembereke a offert hier 30 tables bancs à l'école primaire publique de Nassa à Gamia et 25 à Gandobo dans l'arrondissement d'Ina. La cérémonie de remise a eu lieu hier vendredi à suivre dans ce journal. Plus besoin de se rendre dans un commissariat pour l'obtention d'un certificat de PET. Le document s'obtient désormais en ligne via la plateforme certificatdepet.bj du Centre de documentation de sécurité publique. L'épidémie d'Ebola continue de faire des ravages en République démocratique du Congo. Le bilan dépasse désormais des 4000 morts pour plus de 8300 cas confirmés. Bien d'autres informations dans le sport viendront meubler ce journal de la matinée. La mise en onde est assurée par Inoussa Boko. Place au développement. L'école primaire publique Gandobo de l'arrondissement d'Ina dispose désormais de nouveaux mobiliers scolaires. 25 tables bancs ont été remis hier à l'établissement par le conseil communal de Bembereke. La cérémonie de remise a été conduite par le maire Moussa Lafia. Compte rendu Emmanuel Kapochichi.
1: Vous êtes en quelle classe?
2: CM2.
1: Avec les tailles comme ça là.
3: C'est dans une ambiance empreinte de satisfaction que s'est déroulée ce vendredi la cérémonie de remise de 25 tables bancs à l'école primaire publique Gandobo de Ina. À l'ouverture de la cérémonie, le maire de Bembereke Moussa Lafia a rappelé le contexte de ce don du conseil communal.
1: Nous sommes là pour procéder à la remise officielle des tables bancs que le conseil communal de Bembereke, à travers l'ensemble de ses conseillers, a voulu offrir à l'école primaire publique Gandobo de Ina 3. Ce don vient, ou du moins fait suite, à la démarche des parents du bureau APE et de l'ensemble du quartier Ina qui ont porté leurs préoccupations en direction du conseil d'arrondissement d'Ina pour faire état de ce que les enfants dans cette école sont dans des conditions difficiles. Et cette situation est le reflet de la plupart de nos écoles, c'est-à-dire le besoin criant des tables bancs.
3: Une initiative saluée par les bénéficiaires. Le président de l'association des parents d'élèves a exprimé sa reconnaissance aux autorités communales pour ce geste en faveur de l'établissement. Même satisfaction du côté de la direction de l'école. Adou Konou Clémence, directrice de l'EPP Gandobo, a livré ses impressions sur la réception de ces mobiliers.
4: Nous tenons à vous remercier sincèrement, à exprimer notre profonde gratitude pour le don de table et banc que vous aviez offert. Grâce à ce don, nous pourrons améliorer le travail et l'apprentissage dans les classes. Grâce à vous aussi, nos élèves ne pourront plus s'asseoir à même le sol et sur les briques. Que le Dieu Tout-Puissant vous bénisse.
3: Au nom de ses camarades, Christine Akobi, représentante des écoliers, a remercié les autorités pour ce geste qui vient renforcer les conditions du travail dans cette école.
5: Au nom de mes camarades, nous vous remercions pour ce don de table. Nous vous promettions de faire bon usage. Que Dieu vous bénisse.
3: Au terme de la cérémonie, le maire a rassuré que les écoles de la commune confrontées à un manque de mobilier scolaire bénéficieront progressivement de l'appui du conseil communal. Moussa Lafia.
1: Lorsqu'on a la charge de diriger une commune, c'est une grande responsabilité. Ça demande de la planification en fonction des besoins. Ça demande également de la priorisation. Donc je voudrais que la population comprenne cette démarche-là, que chacun trouvera son tour en fonction de la disponibilité des ressources. Et je vais saisir l'occasion pour inviter les populations de Bembereke à soutenir le conseil communal. Je veux que dans cette commune, que nous soyons des bâtisseurs. Parce que pour construire une commune, on a besoin de la contribution de tous.
3: À travers ce don, le conseil communal entend ainsi contribuer progressivement à la réduction du déficit en mobilier scolaire dans les établissements de Bembereke et offrir aux apprenants un environnement plus favorable aux études.
0: Après cette étape, le maire Moussa Lafia et son équipe se sont rendus à Gamia pour le même geste. Une remise de 30 tables bancs a été effectuée à l'école primaire publique de Nassa. Emmanuel Kapochichi à nouveau.
3: À l'école primaire publique de Nassa, dans l'arrondissement de Gamia, la remise de 30 tables bancs a suscité la satisfaction des différents acteurs de l'école. En procédant à la remise, le maire de la commune de Bembereke a expliqué l'objectif de cette initiative. Moussa Lafia.
1: Il nous a été rapporté par chef de la circonscription scolaire, M. Moha, que l'école de Nassar était dans des difficultés énormes en matière de mobilier, de tables et bancs. Que les enfants dans les classes étaient assis en alternance. Une vague reste à même le sol pour 2 jours, une autre pour les 2 jours prochains. Une telle situation ne peut rester insensible à l'égard du conseil communal de Bembereke.
3: Le secrétaire général de l'association des parents d'élèves a exprimé sa reconnaissance au conseil communal pour cet appui. Amouda Seydou Touré.
2: Joyeux, là où nous sommes, ce peuple dit au maire, on va le remercier seulement. Ça vient de combler beaucoup de choses parce que les enfants travaillent sur terre. On remercie aussi la mairie et le gouvernement.
3: Même satisfaction du côté de l'administration scolaire. Le directeur de l'EPP Nassa, Abdoulaye Mamadou Debourou, a remercié les autorités communales.
6: Monsieur le maire, vous l'avez dit et vous l'avez réalisé. Et voici la preuve. Il vient de nous offrir 30 tables flambant neufs. Du fond du cœur, infiniment merci.
3: Au nom de ses camarades, Samira Maye a exprimé leur reconnaissance et leur satisfaction.
5: Merci, monsieur le maire, pour nous avoir offert des tables neufs.
3: Pour finir, le même Moussa Lafia a invité les responsables de l'école et les apprenants à faire un bon usage des mobiliers mis à leur disposition.
1: Ce n'est pas avec une baguette magique qu'on résout les problèmes. L'État central nous accompagne déjà et nous, au niveau du conseil communal de Bembereke, avec l'appui du secrétariat exécutif, nous nous battons. Nous sommes au parfum des difficultés de nos communautés. Les élus que nous sommes conscients des problèmes de développement et de façon méthodique. Sur la base d'une planification, un à un, nous essayons de résoudre les problèmes qui se posent à nous. Chaque école aura son tour à nos concitoyens pour qu'ils accompagnent le conseil communal de Bembereke à aller encore plus loin à travers la mobilisation des ressources. Cette table banque que nous vous remettons aujourd'hui, nous souhaitons que vous en fassiez un bon usage.
3: Après Gandobou dans l'arrondissement d'Inan, c'est donc au tour de l'EPP Nassa de bénéficier de l'accompagnement du conseil communal. Cette démarche va se poursuivre progressivement dans les écoles confrontées au déficit de mobilier scolaire, selon les autorités communales.
0: Merci à vous, Emmanuel Kapouchichi. L'insécurité préoccupe de plus en plus les habitants du quartier Guéré dans la commune de Bembereke. Ces derniers temps, plusieurs situations suscitent l'inquiétude au sein de la population. Mardi dernier, aux environs de 20h, un individu aurait tenté d'attirer un enfant dans une zone peu éclairée et fortement envahie par les herbes. Une situation qui relance des inquiétudes des riverains. Amadou Amido, délégué de Guéré.
7: C'est hier, j'ai été alerté par un jeune qui me faisait comprendre qu'avant-hier à 20h, des enfants ont crié au secours à cause d'un individu qui avait voulu prendre l'un des enfants parce qu'ils étaient deux et l'autre a crié au secours. La population était sortie mais l'individu a fui. Le lendemain, c'est-à-dire la journée d'hier mercredi, à la sortie des élèves à 12h, la même scène s'est reproduite. L'intéressé était encore venu se cacher sous cette deck pour pouvoir encore prendre un enfant. Grâce à la vigilance des gens qui étaient là aussi, il a pris fuite. Mais ils ont constaté, même les enfants qui sont victimes ont constaté que souvent l'intéressé est dedans avec une moto. Quelles sont ses intentions? Seul Dieu le sait. Mais quand j'ai appris cela, j'ai en même temps essayé de saisir et mon chef hiérarchique, le CIA central, qui est venu ce matin, on s'est rendu dans les lieux. Et c'est là au moins la population qui était présente, elle a commencé par nous avouer qu'il y a aussi plusieurs cas qui se produisent là. Il y a même des cas de braquage où on nous a donné un exemple de quelqu'un qui revenait de Mouararou pour aller soigner son malade. On l'a arraché une grosse somme et aussi plusieurs personnes dont on a arraché des portables téléphones. Donc cela voudra dire que l'insécurité est si grandissante dans la zone là. Nous nous sommes dit pour d'abord commencer par au moins sécuriser un peu la zone, c'est de mobiliser la jeunesse de Guéré et celle de Kossou puisque c'est notre frontière pour que le samedi très tôt matin qu'on puisse venir au moins et tailler les pieds de terre qui sont là pour que l'on puisse voir au moins à peine 100 à 200 mètres devant lui pour quand même éviter que l'irréparable soit fait. C'est l'avant où il y a le microfinance Bethesda. Vous prenez tout droit, vous descendez vers un terrain qu'on appelle terrain de Guéré. C'est directement derrière la maison de Mbo Kouibera. Et pour ceux qui veulent mieux comprendre, c'est là où Yaya et Kenkaïri a son magasin.
0: Ce rassemblement est donc prévu ce samedi matin. Face à ces inquiétudes, les autorités invitent la population à renforcer la vigilance et à collaborer pour prévenir d'éventuels actes d'insécurité. Écoutons le chef d'arrondissement, Yarushabi Biogio.
8: Nous allons exhorter la population à quand même veiller à leur sécurité eux-mêmes, parce qu'en réalité, les forces de l'ordre sont là pour renforcer la sécurité des populations, des biens et des personnes. Donc là, à ce niveau, nous allons demander aux parents, aux riverains, aux parents, de cesser d'envoyer les enfants les nuits. Parce qu'en réalité, les enfants sont plus exposés par rapport à ce phénomène-là. Les adultes également, à une certaine heure, c'est aussi des risques. Donc il va falloir également que les gens nettoient ou bien fassent au moins des coups de coupe-coupe pour quand même diminuer la taille de ces herbes. Donc nous avons même fait beaucoup de constats par rapport aux carrés vides. Ceux qui ont acquéri ces différents carrés-là, donc c'est des trucs qui sont vraiment herbeux et les herbes dépassent souvent la taille d'un individu. Là, ça pose un problème. Là, ça permet à ces hors-la-loi de se cacher et de faire leur forfait. Toute personne qui aurait constaté un étranger dans son quartier, qu'il aille alors et le signaler auprès d'un chef quartier, et d'un chef quartier pour que l'information remonte au niveau du chef d'arrondissement, et nous allons remonter l'information également au niveau du commissariat de Bembereke.
0: À l'instant, Yarushabi Biogio, chef d'arrondissement de Bembereke. 7 heures sont passées de 27 minutes. La procédure de délivrance du certificat de PET a changé depuis le 1er octobre dernier. Selon une note de service de la Direction générale de la police républicaine, ce document n'est plus directement délivré dans les commissariats. Pour en bénéficier, il faudra désormais passer par la plateforme dédiée du Centre de documentation de sécurité publique à l'adresse certificatdepet.bg. Toutefois, lorsqu'un citoyen paie un document, il doit effectuer sa déclaration auprès de la police. Les agents de police sont habilités à expliquer la procédure à suivre sur la plateforme aux usagers et les accompagner si nécessaire. À travers un message de sensibilisation, la présidence de la République a rappelé les modalités de paiement des amendes et les voies de signalement des actes de rançonnement. Elle appelle les citoyens à adopter les bons réflexes face aux contraventions et aux éventuels abus policiers. La présidence encourage par ailleurs les personnes victimes ou témoins de rançonnement ou d'autres abus policiers à signaler les faits. Deux numéros sont mis à disposition pour effectuer les signalements gratuitement depuis n'importe quel réseau GSM. Il s'agit du 01 69 19 00 00 ou le 01 52 33 33 33. La présidence rappelle toutefois que tout acte de corruption, mais également tout appel mensonger ou hors sujet est susceptible de faire l'objet de poursuites judiciaires. Diplomatie à présent, les 4 et 5 octobre 2026, le président Roumia Ouadagné est attendu à Paris. L'information a été rendue publique par Jeune Afrique et relayée par les médias béninois. Ce sera la première visite de travail du chef de l'État en France après son investiture le 24 mai dernier. Selon le média, au cours de son séjour à Paris, le président de la République rencontrera son homologue français Emmanuel Macron. Plusieurs sujets seront sur la table des discussions, notamment la situation sécuritaire dans la sous-région ouest-africaine, la coopération en matière de sécurité et de défense et les relations entre le Bénin et les pays membres de l'Alliance des États du Sahel. 7h30 minutes, les informations hors de nos frontières. En République démocratique du Congo, l'épidémie d'Ebola continue de faire des victimes. Le bilan dépasse désormais les 4000 morts pour plus de 8300 cas confirmés. Il s'agit de la plus grave flambée d'Ebola enregistrée dans l'histoire du pays. Malgré ce bilan lourd, les autorités sanitaires congolaises affichent un certain optimisme. Lors d'une conférence de presse hier vendredi à Kinshasa, le ministre de la Santé, Roger Kamba, a affirmé que le pic est derrière nous. Selon le ministre, les contaminations sont en baisse dans plusieurs foyers. 19 zones de santé sur 63

0: politique et de sa place dans la vie publique guinéenne reste posée. Pendant ce temps, la crise sécuritaire se poursuit en Haïti. Selon l'ONU, plus de 5700 personnes ont été tuées ou blessées depuis le début de l'année. Présentant hier un bilan devant le Conseil des droits de l'ONU et de l'homme, le haut commissaire de l'ONU aux droits de l'homme, Volker Türk, a également fait état de 230 enlèvements et de plus de 1000 femmes et filles victimes de violences sexuelles. Malgré certaines opérations contre les gangs, ces derniers continuent de s'adapter, de se réarmer et d'étendre leur contrôle. La force internationale chargée d'aider les autorités haïtiennes ne compte actuellement qu'environ 1500 personnels contre 5500 prévus. L'ONU appelle à renforcer cette force et à couper les forces d'armes et de financement des groupes armés. 7h32 minutes, un mot de sport.
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0: La Celtics League 2 démarre ce samedi avec plusieurs rencontres. Takone accueille Sitatonga à Kandi, AS Etalon joue au bois de Sinandé à Ouida, AS Elite affronte Real Sport à Comé et AS Police joue GS Pobé à Diakotomé. Les matchs sont prévus à 16h. Demain dimanche, Jacques accueille Énergie à Kitou, Adjidja joue à Vranco Omnisport à Dogbo, Aziza affronte BKFC à Djohoun et les Abel joue d'Agé à Djogo. Pour la Celtics League 1, la deuxième journée est prévue ce samedi et demain dimanche. Ce samedi à 16h, Ayema accueille Asvo à Pobé, US Kraké joue Damisa Dundali à Djohoun, AS Cotonou affronte les Dragons à Toffo, l'Autopopo joue les Buffles du Borgo à Grand Popo et les Panthers accueillent Espoir à Djogo. Demain dimanche, Coton joue Banigansé à Ouida, les Cavaliers de Niki affrontent Dynamo d'Abomey à Niki, Aspak accueille Jeffa à Toffo et Subimap joue Audio à Avranco. 9 athlètes béninois représenteront le Bénin au championnat du monde cadet junior et U21 de karaté prévu du 14 au 18 octobre 2026 en Pologne. La compétition verra la participation de karatékas béninois engagés exclusivement en comité. Et le Bénin sera représenté dans les catégories cadet junior et U21 avec des engagements allant du moins 53 kg au moins 84 kg. Il faut rappeler que cette 14e édition des mondiaux est organisée sous l'égide de la World Karate Federation. Ainsi se referme ce journal de la matinée, mais avant de vous quitter, le rappel des titres. Le conseil communal de Bembereke a offert hier 30 tables bancs à l'école primaire publique de Nassa à Gamia et 25 à Gandobo dans l'arrondissement d'Ina. La cérémonie de remise a eu lieu hier vendredi. Vous avez suivi les détails dans ce journal. Plus besoin de se rendre dans un commissariat pour l'obtention d'un certificat de pète. Le document s'obtient désormais en ligne via la plateforme certificatdepète.bg du Centre de documentation de sécurité publique. L'épidémie d'Ebola continue de faire des ravages en République démocratique du Congo. Le bilan dépasse désormais les 4000 morts pour plus de 8300 cas confirmés. C'est tout pour cette édition. Merci de nous avoir suivis. La mise en onde a été assurée par Inosa Boko. À la présentation, moi c'est Guerra Orogon Rogandé. Bonne journée à tous.

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2: Avant de vous laisser en compagnie de Inoussa Boko, gardez ceci, chaque

petit pas te rapproche de ton objectif. Ne méprise jamais les progrès que tu fais, même lorsqu'ils semblent lents. Cette citation encourage à ne pas se décourager face à la lenteur des résultats. Dans la vie, les grandes réussites se construisent souvent progressivement. Même un petit effort réalisé chaque jour peut, avec le temps, conduire à un grand changement. Voilà, je vous laisse en compagnie de Inoussa Boko avant de retrouver les informations en foufoulé à 7h45 minutes.

Le maire de la commune de Bembéréké informe l'ensemble de ses administrés et les acteurs du monde sportif ainsi que tous les passionnés du curon que dans le cadre de la nouvelle saison du championnat national de football Celtis Ligue 1 et Celtis Ligue 2, le stade Omnisport de Bembéréké a été retenu pour abriter les matchs à domicile de trois grandes équipes de notre département, Béké FC de Bembéréké, Bois de Sinandé et Damissa Dundali. Cette désignation constitue une opportunité exceptionnelle pour le rayonnement économique, social et sportif de notre commune. À cet effet, le maire invite toutes les populations de Bembéréké et des communes environnantes à se mobiliser massivement et à effectuer le déplacement vers le stade chaque fin de semaine pour pousser nos équipes à la victoire. Toutefois, le maire appelle les supporters et le public au plus grand sens de responsabilité, le fair play, la courtoisie et le respect de l'adversaire ainsi que du corps arbitral doivent prévaloir en toutes circonstances. Aucun acte de violence, d'incivisme ou de vandalisme ne sera toléré. Le maire rappelle à tous que tout égard de comportement expose notre stade à des sanctions disciplinaires pouvant aller jusqu'à sa fermeture pure et simple. Le maire saisit cette occasion pour souhaiter une excellente saison sportive à BKFC, Bois de Sinandé et Damissa FC, ainsi qu'une magnifique fête du football à l'ensemble des supporters. Que la fête soit belle et que le sport triomphe à Bembéréké. Le maire Moussa Lafia a signé le communiqué. C'est tout pour nos avis et communiqués et nous continuons avec les programmes.

0: Pardon, ça me fait mal. Pardon.
1: Il fait doucement.
0: Ok, pardon. Bébé, pardon, s'il te plaît, viens de recevoir un message là. Laisse le pied droit au travail rapidement.
1: Je n'ai même pas fini.
0: Pardon, laisse mon pied, chérie. C'est le travail avant tout. Pardon, chérie.
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2: Info sur FM Nosina, mesdames et messieurs, bonsoir, voici le sommet. Le conseil communal de Bembereke a offert hier 30 tables et bancs à l'école primaire publique du Nassa Gamia et 25 à Gandobou dans l'arrondissement Dina. La cérémonie de remise a été présidée par le maire Moussa Lafia à suivre dans ce journal. Plus besoin de se rendre dans un commissariat pour l'obtention d'un certificat de PET. Le document s'obtient désormais en ligne via la plateforme certificatdepet.bj du Centre de documentation de sécurité publique. L'épidémie d'Ebola continue de faire des ravages en République démocratique du Congo. Le bilan dépasse désormais les 4000 morts pour plus de 8300 cas confirmés. C'est l'essentiel en titre de ce journal. Mise en onde, Innocent Boko, place au développement. L'école primaire publique Gandobou de l'arrondissement Dina dispose désormais de nouveaux mobiliers scolaires. 25 tables bancs ont été remis hier à l'établissement par le conseil communal de Bembereke. La cérémonie de remise a été conduite par le maire Moussa Lafia. Compte rendu, Emmanuel Kapouchigi.
3: Vous êtes en quelle classe?
4: CM2.
3: Avec les tailles comme ça là.
5: C'est dans une ambiance empreinte de satisfaction que s'est déroulée ce vendredi la cérémonie de remise de 25 tables bancs à l'école primaire publique Gandobou de Ina. À l'ouverture de la cérémonie, le maire de Bembereke Moussa Lafia a rappelé le contexte de ce don du conseil communal.
3: Nous sommes là pour procéder à la remise officielle des tables bancs que le conseil communal de Bembereke, à travers l'ensemble de ses conseillers, a voulu offrir à l'école primaire publique Gandobou de Ina 3. Ce don vient, ou du moins fait suite, à la démarche des parents du bureau APE et de l'ensemble du quartier Ina qui ont porté leurs préoccupations en direction du conseil d'arrondissement d'Ina pour faire état de ce que les enfants dans cette école sont dans des conditions difficiles. Et cette situation est le reflet de la plupart de nos écoles, c'est-à-dire le besoin criant des tables bancs.
5: Une initiative saluée par les bénéficiaires. Le président de l'association des parents d'élèves a exprimé sa reconnaissance aux autorités communales pour ce geste en faveur de l'établissement. Même satisfaction du côté de la direction de l'école. Adou Konou Clémence, directrice de l'EPP Gandobou, a livré ses impressions sur la réception de ces mobiliers.
6: Nous tenons à vous remercier sincèrement, à exprimer notre profonde gratitude pour le don de tables et bancs que vous aviez offert. Grâce à ce don, nous pourrons améliorer le travail et l'apprentissage dans les classes. Grâce à vous aussi, nos élèves ne pourront plus s'asseoir à même le sol et sur les briques. Que le Dieu Tout-Puissant vous bénisse.
5: Au nom de ses camarades, Christine Akobi, représentante des écoliers, a remercié les autorités pour ce geste qui vient renforcer les conditions du travail dans cette école.
7: Au nom de mes camarades, nous vous remercions pour ce don de table. Nous vous promettions de faire bon usage. Que Dieu vous bénisse.
5: Au terme de la cérémonie, le maire a rassuré que les écoles de la commune confrontées à un manque de mobilier scolaire bénéficieront progressivement de l'appui du conseil communal. Moussa Lafia.
3: Lorsqu'on a la charge de diriger une commune, c'est une grande responsabilité. Ça demande de la planification en fonction des besoins. Ça demande également de la priorisation.

0: Kinshasa, Emmanuel Kapuchichi à nouveau.
1: À l'école primaire publique à Binassa, dans l'arrondissement de Gamia, la remise de 30 tables bancs a suscité la satisfaction des différents acteurs de l'école. En procédant à la remise, le maire de la commune de Bemreke a expliqué l'objectif de cette initiative. Moussa Lafia.
2: Il nous a été rapporté par le chef de la circonscription scolaire, M. Moha, que l'école de Nassa était dans des difficultés énormes en matière de mobilier, de tables et bancs. Que les enfants dans les classes étaient assis en alternance. Une vague reste à même le sol pour 2 jours, une autre pour les 2 jours prochains. Une telle situation ne peut rester insensible à l'égard du conseil communal de Bembereke.
1: Le secrétaire général de l'association des parents d'élèves a exprimé sa reconnaissance au conseil communal pour cet appui. Amouda Seydou Touré.
3: Joyeux, là où nous sommes, ce qu'on peut vous dire au maire, on va le remercier seulement. Ça vient de combler beaucoup de choses parce que les enfants travaillent sur terre. On remercie aussi la mairie et le gouvernement.
1: Même satisfaction du côté de l'administration scolaire. Le directeur de l'EPP Nassa, Abdoulaye Mamadou Deburu, a remercié les autorités communales.
4: Monsieur le maire, vous l'avez dit et vous l'avez réalisé. Et voici la preuve. Il vient de nous offrir 30 tables flambant neufs. Du fond du cœur, infiniment merci.
1: Au nom de ses camarades, Samira Maye a exprimé leur reconnaissance et leur satisfaction.
5: Merci, monsieur le maire, pour nous avoir offert des tables neufs.
1: Pour finir, le même Moussa Lafia a invité les responsables de l'école et les apprenants à faire un bon usage des mobiliers mis à leur disposition.
2: Ce n'est pas avec une baguette magique qu'on résout les problèmes. L'État central nous accompagne déjà et nous, au niveau du conseil communal de Bembereke, avec l'appui du secrétariat exécutif, nous nous battons. Nous sommes au passant des difficultés de nos communautés. Les élus que nous sommes conscients des problèmes de développement et de façon méthodique, sur la base d'une planification. Un à un, nous essayons de résoudre les problèmes qui se posent à nous. Chaque école aura son tour à nos concitoyens pour qu'ils accompagnent le conseil communal de Bembereke à aller encore plus loin à travers la mobilisation des ressources. Cet talouban que nous vous remettons aujourd'hui, nous souhaitons que vous en fassiez un bon usage.
1: Après Gandobou dans l'arrondissement d'Inan, c'est donc au tour de l'EPP Nassa de bénéficier de l'accompagnement du conseil communal. Cette démarche va se poursuivre progressivement dans les écoles confrontées au déficit de mobilier scolaire, selon les autorités communales.
0: La procédure de délivrance du certificat de PET a changé depuis le 1er octobre dernier. Selon une note de service de la Direction générale de la police républicaine, ce document n'est plus directement délivré dans les commissariats. Pour en bénéficier, il faudra désormais passer par la plateforme dédiée du Centre de documentation de sécurité publique à l'adresse certificatdepet.bj. Toutefois, lorsqu'un citoyen paie un document, il doit effectuer sa déclaration auprès de la police. Les agents de police sont habilités à expliquer la procédure à suivre sur la plateforme aux usagers et les accompagner si nécessaire. À travers un message de sensibilisation, la présidence de la République a rappelé les modalités de paiement des amendes et des voies de signalement des actes de rançonnement. Elle appelle les citoyens à adopter les bons réflexes face aux contraventions et aux éventuels abus policiers. La présidence encourage par ailleurs les personnes victimes ou témoins de rançonnement ou d'autres abus policiers à signaler les faits. Deux numéros sont mis à disposition pour effectuer les signalements gratuitement depuis n'importe quel réseau GSM. Il s'agit du 01 69 19 0000 ou le 01 52 33 33 33. La présidence rappelle toutefois que tout acte de corruption, mais également tout appel mensonger ou hors sujet, est susceptible de faire l'objet de poursuites judiciaires. Diplomatie à présent, les 4 et 5 octobre 2026, le président Romuald Ouadagné est attendu à Paris. L'information a été rendue publique par Jeune Afrique et relayée par les médias béninois. Ce sera la première visite de travail du chef de l'État en France après son investiture le 24 mai dernier. Selon le média, au cours de son séjour à Paris, le président de la République rencontrera son homologue français Emmanuel Macron. Plusieurs sujets seront sur la table des discussions, notamment la situation sécuritaire.

0: dans la sous-région ouest africaine, la coopération en matière de sécurité et de défense et les relations entre le Bénin et les pays membres de l'AES, de l'Alliance des États du Sahel, AES. 13h40 minutes, les informations hors de nos frontières. En République démocratique du Congo, l'épidémie d'Ebola continue de faire des victimes. Le bilan dépasse désormais les 4000 morts pour plus de 8300 cas confirmés. Il s'agit de la plus grave flambée d'Ebola enregistrée dans l'histoire du pays. Malgré ce bilan lourd, les autorités sanitaires congolaises affichent un certain optimisme. Lors d'une conférence de presse hier vendredi à Kinshasa, le ministre de la Santé, Roger Kamba, a affirmé que le pic est derrière. Nous. Selon le ministre, les contaminations sont en baisse dans plusieurs foyers. 19 zones de santé sur 63 n'ont enregistré aucun nouveau cas depuis au moins 3 semaines. En Guinée, l'opposant Aliou Ba retrouve la liberté. Le président de la transition, Mamadou Doumbouya, lui a accordé une remise totale de peine à l'occasion de la fête nationale guinéenne célébrée hier vendredi. Au total, 217 détenus condamnés bénéficient de cette mesure de grâce présidentielle. Arrêté en décembre 2024, l'opposant avait été condamné en mai 2025 à 2 ans de prison pour offense et diffamation envers le chef de l'État. Sa grâce présidentielle lui permet donc de recouvrer la liberté, mais la question de ses droits politiques et de sa place dans la vie publique guinéenne reste posée. Pendant ce temps, la crise sécuritaire se poursuit en Haïti. Selon l'ONU, plus de 5700 personnes ont été tuées ou blessées depuis le début de l'année, présentant hier un bilan devant le Conseil des droits de l'homme. Le haut-commissaire de l'ONU aux droits de l'homme, Volker Türk, a également fait état de 230 enlèvements et de plus de 1000 femmes et filles victimes de violences sexuelles, malgré certaines opérations contre les gangs. Ces derniers continuent de s'adapter, de se réarmer et d'étendre leur contrôle. La force internationale chargée d'aider les autorités haïtiennes ne compte actuellement qu'environ 1500 personnels contre 5500 prévus. L'ONU appelle à renforcer cette force et à couper les sources d'armes et de financement des groupes armés. Un mot de sport avant de boucler l'édition.
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0: La Celtis League 2 démarre ce samedi avec plusieurs rencontres cet après-midi à 16h. Takoune accueille Sitatunga Kandi, AS Étalon joue Bois de Sinandé à Ouida. AS Elite affronte Real Sport à Comé et AS Police joue JS Pobé à Diakotomé. Demain dimanche à 16h également, Jacques accueille Énergie à Kito. Ajija joue Avrancomni Sport à Dogbo. Aziza affronte BKFC à Johon et les Abeilles jouent d'ailleurs à Djogo. Pour la Celtis Ligue 1, la deuxième journée est prévue ce samedi également à 16h. Ayema accueille Asvo à Pobé. US Kraké joue Damissa de Ndali à Djohun. AS Cotonou affronte les Dragons à Tofor. L'Autopopo joue les Buffles du Borgo à Grand Popo et les Panthers accueillent Espoir à Djogo. Demain dimanche, Coton joue Banigan Gansé à Ouida, les Cavaliers de Niki affrontent Dynamo d'Abomé à Niki et Aspak accueille Jeffa à Tofor et puis Sobemap joue Audio à Afranco. 9 athlètes béninois représenteront le Bénin au championnat du monde cadet junior et U21 de karaté prévu du 14 au 18 octobre 2026 en Pologne. La compétition verra la participation de karatékas béninois engagés exclusivement en kumit. Le Bénin sera représenté dans les catégories cadet junior et U21 avec des engagements allant du moins 53 kg au moins 84 kg. Il faut rappeler que cette 14e édition des mondiaux est organisée sous l'égide de la World Karaté Federation. C'est tout pour ce journal de la mi-journée, mais avant de vous quitter, le rappel des titres. Le conseil communal de Bembereke a offert hier 30 tables à bain à l'école primaire publique de Nassa à Gamia et 25 à Gandobo dans l'arrondissement d'Ina. La cérémonie de remise a été présidée par le maire Moussa Lafia. Vous avez suivi les détails. Plus besoin de se rendre dans un commissariat pour l'obtention d'un certificat de PET. Le document s'obtient désormais en ligne via la plateforme certificatdepet.bg du Centre de documentation de sécurité publique. L'épidémie d'Ebola continue de faire des ravages en République démocratique du Congo. Le bilan dépasse désormais les 4000 morts pour plus de 8300 cas confirmés. La mise en onde de cette édition a été assurée par Inosa Boko à la présentation. Moi, c'est Guerra Orogon Rogandé. Merci de nous avoir suivis. Bon après-midi à tous.

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1: Bonjour à vous.
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1: À l'écoute de BBC Afrique, il est 14h GMT. Bon après-midi à tous. Au Nigeria, un accident de la route impliquant plusieurs véhicules a fait 20 morts dans l'état du Plateau, dans le centre du pays, ont annoncé les autorités dans un communiqué. L'accident est survenu hier après-midi sur la route reliant Awa Nkibo à Jos. Les premières constatations indiquent qu'une défaillance de frein entraînant une perte de contrôle serait à l'origine de l'accident, a déclaré la police. Autre pays, autre accident. Au Kenya, cette fois-ci, une collision impliquant plusieurs véhicules sur une route a tué tôt ce matin 17 pèlerins en route vers un sanctuaire marial, ont annoncé l'autorité kenyane des transports et l'église catholique. Plusieurs autres personnes ont été blessées dans cet accident survenu à Salama, à environ 90 km au sud-est de Nairobi, la capitale, a indiqué la police. En Espagne, des dizaines de milliers de personnes défilent à travers Madrid et plusieurs et une cinquantaine d'autres villes pour demander des mesures face à la crise du logement dans le pays. La colère a été attisée par le refus du Parlement d'approuver une législation d'urgence protégeant les locataires. Les manifestants veulent toujours que des mesures audacieuses soient prises. Et puis des explosions ont été signalées dans la capitale yéménite Sanaa, une chaîne de télévision locale affirmant qu'il s'agissait du résultat d'une agression saoudienne. Un correspondant sur place a compté 5 explosions distinctes de témoins décrit avoir vu des avions de chasse tirer des missiles. Sanaa est contrôlée par les Houthis, un mouvement aligné à l'Iran en guerre contre l'Arabie saoudite. Et puis pendant ce temps, des flammes et de la fumée ont été signalées dans une installation saoudienne exploitée par la compagnie pétrolière Aramco. L'entreprise appartient à une partie à l'État saoudien et a déjà été ciblée par les Houthis. C'est la fin de ce bulletin d'information.
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0: Troisième et dernière édition du journal Parlé sur FM Nocina. Mesdames et messieurs, bonsoir, voici le sommaire. 10 premiers lauréats du centre de formation professionnelle et parascolaire Iretinla ont reçu ce samedi le premier parchemin. La cérémonie a eu lieu en présence des parents et amis. Les pensionnés peuvent désormais effectuer leur preuve de vie depuis leur smartphone. La procédure digitalisée par le ministère de l'Économie et des Finances repose sur une vérification biométrique. En Guinée, l'opposant Alioba est libre de ses mouvements. Le président de la transition Mamadou Doumbouya lui a accordé hier une remise totale de peine. Ainsi va l'actualité de cette soirée sur FM Nocina. La mise en onde est assurée par Yaru Yereko. Le développement dans un instant. Une page d'histoire s'écrit pour la formation professionnelle à Bembereke. 10 premiers lauréats du centre de formation professionnelle et parascolaire Iretinla ont reçu ce samedi le premier parchemin, marquant officiellement la fin de leur cursus et le début d'une nouvelle aventure sur le marché du travail. Bienvenue Combieno pour plus de détails.
1: Parents, amis, autorités locales et corps d'encadrement se sont mobilisés massivement pour immortaliser cet événement fondateur à Bembereke. La cérémonie s'est ouverte sur une note d'engagement solennel avec la prestation de serment des bénéficiaires jurant de faire preuve d'éthique et de rigueur dans l'exercice de leurs fonctions.
2: Nous nous engageons solennellement devant Dieu et en présence de cette assemblée à mener une vie intègre et à remplir fidèlement les devoirs de notre profession. Nous le jurons.
1: Entre prestations musicales, interprétations et sketchs humoristiques, retraçant le quotidien des apprenants, les temps forts se sont enchaînés sous les applaudissements nourris de l'assistant. Prenant la parole, le chef d'arrondissement de Bembereke, Chabibio Guio, a tenu à adresser ses chaleureuses félicitations et ses conseils avisés aux nouveaux diplômés.
3: Je pense que c'est maintenant que le plus dur commence, mais ça ne fait pas peur. Le plus dur, il faut pouvoir le conjuguer. Il faut pouvoir échanger avec les encadreurs quand bien même vous n'êtes plus au centre. C'est également échanger avec les autres partenaires qui font le même travail que vous. Je pense que le marché est encore vierge. Le marché est vierge si vous prenez votre mal en patience et si vous savez quand même utiliser tous vos efforts que vous avez consentis, tout le temps que vous avez fait avec vos encadreurs.
1: Loin de tout triomphalisme, le fondé du centre Iretinla a rappelé aux récipiendaires la réalité du monde du travail avec un discours empreint de pragmatisme. Roméo Gobou.
4: Aujourd'hui, à Bembereke, nous ne célébrons pas simplement la remise des diplômes. Nous célébrons le début d'une histoire. Vous êtes la première promotion du centre de formation professionnelle Iretinla ici. Cela vous donne une responsabilité particulière. Chers diplômés, le diplôme que vous recevez aujourd'hui n'est pas la fin. C'est un commencement. Il ne vous garantit pas un emploi, mais il vous donne quelque chose de précieux. Une compétence, un savoir-faire et la possibilité de créer votre propre chemin.
1: Au nom de cette première promotion, Marie-Amel Plaka, porte-parole des récipiendaires, a exprimé toute la gratitude des apprenants envers leur famille et le corps professoral avant de lancer un appel vibrant à ses camarades.
5: Aujourd'hui est pour nous une journée particulière. Après des mois de formation, d'efforts, de sacrifices, de recherches, de travaux pratiques, de stages et parfois de difficultés, nous voici arrivés à cette étape qui marque l'aboutissement d'un important parcours. Ces parchemins que nous allons recevoir représentent bien plus qu'un document. Nous avons compris qu'un bon professionnel ne se définit pas uniquement par son diplôme, mais aussi par son comportement, son sérieux et sa capacité à apprendre continuellement.
1: Au total, ce sont 10 lauréats, dont 3 garçons et 7 filles parfaitement outillés qui font désormais leur entrée officielle sur le marché de l'emploi à Bembereke. Ils ont été formés dans 5 filières stratégiques et porteuses. Auxiliaire de pharmacie, maintenance informatique, secrétariat comptable, transformation agroalimentaire et électricité bâtiment. En jetant les bases de cette première promotion qualifiée, le centre Ireti Nla confirme son statut d'acteur majeur du développement socio-économique et de l'autonomisation des jeunes dans la commune de Bembereke.
0: Merci à vous et bienvenue. Combien nous 18 heures sont passées de 6 minutes. Les pensionnés peuvent désormais effectuer leur preuve de vie depuis leur smartphone. La procédure digitalisée par le ministère de l'Économie et des Finances repose sur une vérification biométrique. Selon une publication du gouvernement, le pensionné doit renseigner son numéro personnel d'identification, son numéro de livret, puis procéder à la vérification de ses empreintes digitales. Une confirmation lui est ensuite envoyée par SMS ou par courrier électronique. Cette réforme vise notamment à réduire les déplacements et à simplifier les démarches administratives. Des bornes biométriques sont également disponibles pour les personnes qui ont besoin d'assistance. Le Centre national d'investigation numérique, le CNIN, se rapproche davantage des populations. La structure en charge de la lutte contre la cybercriminalité et les infractions connexes a ouvert 3 nouvelles agences à Porto-Novo, à Bomé et Parako. Désormais, les citoyens de ces villes n'ont plus besoin de se rendre à Cotonou pour déposer physiquement une plainte auprès du CNIN. Les populations de Parako peuvent se rendre au quartier Transa dans les locaux de la direction départementale de la police républicaine. Dans ces 3 agences, des équipes du CNIN sont disponibles pour enregistrer les plaintes, orienter les et veiller à la protection de leurs droits numériques. Diplomatie à présent, les 4 et 5 octobre 2026, le président Roumia Douadagné est attendu à Paris. L'information a été rendue publique par Jeune Afrique et relayée par les médias béninois. Ce sera la première visite de travail du chef de l'État en France après son investiture le 24 mai dernier. Selon le média, au cours de son séjour à Paris, le président de la République rencontrera son homologue français Emmanuel Macron. Plusieurs sujets seront sur la table des discussions, notamment la situation sécuritaire dans la sous-région ouest africaine, la coopération en matière de sécurité et de défense et les relations entre le Bénin et les pays membres de l'Alliance des États du Sahel. 18h08, les informations hors de nos frontières. Au Nigeria, 15 personnes ont été tuées jeudi dernier dans l'état de Borno, au nord-est du Nigeria. Elles étaient parties ramasser du bois de chauffage lorsqu'elles auraient été attaquées par des membres présumés de Boko Haram. Selon les habitants cités par l'AFP, 15 corps ont été retrouvés et inhumés le même jour. 3 autres personnes sont toujours portées disparues. Un survivant affirme avoir échappé aux assaillants en se cachant dans une ferme. Cette attaque intervient alors que le nord-est du Nigeria connaît une recrudescence des violences djihadistes après 17 années de conflit entre les groupes armés et les forces gouvernementales. En République démocratique du Congo, l'épidémie d'Ebola continue de faire des victimes. Le bilan dépasse désormais les 4000 morts pour plus de 8300 cas confirmés. Il s'agit de la plus grande flambée d'Ebola enregistrée dans l'histoire du pays. Malgré ce bilan lourd, les autorités sanitaires congolaises affichent un certain optimisme. Lors d'une conférence de presse hier vendredi à Kinshasa, le ministre de la Santé, Roger Kamba, a affirmé que le pic est derrière nous. Selon le ministre, les contaminations sont en baisse dans plusieurs foyers. 9 zones de santé sur 63 n'ont enregistré aucun nouveau cas depuis au moins 3 semaines. En Guinée, l'opposant Aliou Ba retrouve la liberté. Le président de la transition, Mamadou Doumbouya, lui a accordé une remise totale de peine à l'occasion de la fête nationale guinéenne célébrée hier vendredi. Au total, 217 détenus condamnés bénéficient de cette mesure de grâce présidentielle. Arrêté en décembre 2024, l'opposant avait été condamné en mai 2025 à 2 ans de prison pour offense et diffamation envers le chef de l'État. Sa grâce présidentielle lui permet donc de recouvrer la liberté, mais la question de ses droits politiques et de sa place dans la vie publique guinéenne reste posée. 18h11, un mot de sport.
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0: Au niveau du sport, on parle tout d'abord des résultats des matchs joués cet après-midi. Dans le cadre de la Celtis Ligue 1, Ayema a dominé Asvo 1 but à 0. AS Kraki s'est imposé face à Damissa 2 buts à 1. AS Cotonou s'est imposé également face au Dragon 2 buts à 0. L'Autopopo s'est incliné face au Buffle du Borgo 0 contre 2. Les Panthères de Djougou ont dominé Espoir de Savalou 2 buts à 0. Et puis demain dimanche, dans le cadre de cette deuxième journée de la Celtis Ligue 1, il faut noter que Coton joue Banigansé à Ouida. Les Cavaliers de Niki affrontent Dynamo d'Abomey à Niki. Aspac accueille Jeffa à Tofo. Et puis Soemap joue contre Audio à Avrancourt. On revient sur la Celtis Ligue 1 et Ligue 2, pardon. Demain dimanche, Jack accueille Énergie à Kito, Adjidja joue avant Communispo à Dogbo, Aziza affronte BKFC à Johon et les Abeilles jouent Dadje à Djogo. Et puis ce samedi et cet après-midi, plusieurs matchs ont eu lieu dans le cadre de cette Celtis Ligue 2. Qui a démarré ce jour. Il faut noter que Sitatunga et Takune étaient à 0 but partout à la mi-temps. AS Étalon s'inclinait face au Bois de Sinandé 0 contre 1. AS Elite s'inclinait également à la mi-temps face à Real Sport 0 contre 1. AS Police et GS Poubet étaient à 0 but partout à la mi-temps. Nous n'avons pas encore les résultats à la fin de cette première journée de la Celtis Ligue 2. Voilà pour le sport et voilà qui met d'ailleurs un thème à ce journal de la soirée. Mais avant de vous quitter, le rappel des titres. 10 premiers lauréats du Centre de formation professionnelle et parascolaire Iritinla ont reçu ce samedi leur premier parchemin. La cérémonie a eu lieu en présence des parents et amis et des autorités locales. Les pensionnés peuvent désormais effectuer leur preuve de vie depuis leur smartphone. La procédure digitalisée par le ministère de l'Économie et des Finances repose sur une vérification biométrique. En Guinée, l'opposant Aliou Ba est libre de ses mouvements. Le président de la transition, Mamadou Doumbouya, lui a accordé hier une remise totale de peine. Stop et fin de cette troisième et dernière édition du journal Parler sur FM Nocina. La mise en onde a été assurée par Yaru Yereko à la présentation. Gera Orogon Rougandé, merci de nous avoir suivis. Bonne soirée à tous.

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0: Ouais, Hugo, là, voilà, il m'est arrivé deux, trois petites galères avec les mecs de ma cité. Ça veut dire, laisse-moi un peu le temps. Et Hugo, moi, je te ramène.
1: Comment ça, attends un peu? Ça fait un moment que
0: Mais
1: t'as
0: c'est très
1: laissé
0: bien ma
1: les
0: gueule.
1: affaires
0: Là,
1: comme
0: c'est
1: ça.
0: très bien ma gueule. Mais vas-y, mon frère, tu me fasses pas donc.
1: Alors,
0: Très bien,
1: enfin,
0: Hugo.
1: bougez ma gueule, c'est jamais comme ça.
0: Mais c'est très bien. C'est jamais comme ça. Voilà, c'est jamais comme ça.
1: Hugo, bonne
2: nuit. Laissez-moi
3: deux
2: jours. Voilà,
3: laissez-moi deux jours. Laissez-moi deux jours.
2: Le genou.

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Ah oui, nous n'oublions pas également les fidèles auditeurs de Radio à tous à Kalali.